mais il est bien court le temps des cerises pendant le corail.